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0: 8h en temps universel, 10h ici à Paris. Merci d'écouter RFI. Dans 10 minutes, la première partie de votre émission Appel sur l'actualité consacrée à vos questions. Et dans 40 minutes, le débat en Guinée. L'opposition rejette désormais toutes les institutions du pays. En face, le président Mamadi Doumbouya, élu avec 86%, est parti en vacances en Grèce. Alors cet appel est-il légitime? Et vous, que vous inspire ce bras de fer? On attend vos réactions au standard 339-693-693-70. Mais pour l'heure, l'actualité internationale avec Diane Berger. Bonjour Diane.
1: Bonjour Namouri, bonjour à toutes et tous. L'armée ukrainienne le reconnaît, elle n'a pas réussi à abattre un seul missile russe la nuit dernière. Moscou a bombardé en particulier Kiev et sa région. Le dernier bilan fait état de 17 morts et 50 blessés. Le changement climatique provoque sécheresse et incendies. 65 000 habitants ont dû évacuer face aux flammes près de Spokane, dans le nord-ouest des États-Unis. En Europe, les niveaux du Rhin et du Danube sont au plus bas. Ces fleuves sont pourtant essentiels pour le trafic de marchandises et la production d'électricité de plusieurs pays. Enfin, au Togo, 43 organisations de la société civile saluent l'arrêt de la Cour de justice de la CEDEAO contre la réforme constitutionnelle de 2024. Des intercepteurs de missiles balistiques auraient pu sauver des vies la nuit dernière, selon Volodymyr Zelensky, le président ukrainien. La Russie a en effet lourdement bombardé Kiev et ses environs. Le bilan est encore provisoire et il est monté à 17 morts, plus d'une cinquantaine de blessés. Pour en parler, on retrouve tout de suite notre correspondante en Ukraine, Emmanuel Chaz. Emmanuel, ces frappes ont visé en particulier des entrepôts autour et dans la capitale.
2: Oui, tout à fait. Alors la Russie continue de cibler Kiev à un moment où la défense antiaérienne peine à intercepter les missiles, notamment balistiques, lancés par Moscou. Et selon les autorités, 28 missiles et 115 drones ont été lancés au cours de la nuit. Si une majorité de drones a pu être interceptée, aucun missile ne l'a été. Effectivement, ils visaient principalement des entrepôts, mais à Borispil et à Boutcha, des villes satellites de la capitale, densément peuplées, 14 personnes sont mortes alors que les secours sont toujours sur place ce matin. Dans la capitale, une personne est morte et plusieurs ont été blessés, alors que souvent la population n'a pas le temps de rejoindre des abris souterrains, dont les stations de métro. La situation elle est d'autant plus critique que dans la capitale, les résidents témoignent de l'utilisation par la Russie de bombes à sous-munitions qui rendent la capacité de destruction d'un missile encore plus grande, puisque des dizaines ou des centaines de petites bombes explosent après le premier impact. Et l'intensification de ces attaques russes contre les civils ukrainiens, elle a des conséquences dramatiques pour la population, avec un taux de mortalité en hausse, le plus élevé cet été depuis le printemps 2022.
1: Et j'ajoute que selon l'agence de presse Reuters, l'Ukraine et les États-Unis discutent toujours d'un possible accord pour produire des systèmes Patriot sur le sol ukrainien. Les systèmes Patriot, ce sont ces systèmes de défense antimissile américains. Les États-Unis multiplient aussi les tractations au Proche et au Moyen-Orient, avec un revers officialisé il y a quelques heures dans une vidéo publiée sur ses réseaux sociaux. Benjamin Netanyahou, le premier ministre israélien, dit explicitement qu'Israël n'a pas accepté le plan de désarmement du Hamas à Gaza, un plan annoncé la semaine dernière par Donald Trump. Le chef du gouvernement israélien était resté silencieux jusque-là, coincé entre le besoin de maintenir son alliance avec le président américain et ménager ses alliés d'extrême droite en Israël. Les frappes sur Gaza, elles, continuent de manière quasiment quotidienne en dépit du cessez-le-feu. Donald Trump le promet, le détroit d'Hormuz va rouvrir très bientôt, sans quoi l'Iran sera frappé très fort. Je cite ces mots dans une interview donnée à la chaîne Fox News. Washington espère arriver à un accord rapidement, peut-être dès aujourd'hui, selon la Maison Blanche. Le régime iranien, lui, n'a toujours pas confirmé la tenue de négociations. Sur le sol américain, maintenant, plus de 65 000 personnes ont dû évacuer dans le nord-ouest du pays, autour de Spokane. Trois incendies ont démarré samedi aux portes de cette ville de 200 000 habitants et les flammes sont entrées dans l'agglomération. 700 bâtiments sont partis en fumée. Beaucoup d'habitants ont trouvé refuge dans le centre de convention de la ville. D'autres sont allés dans des hôtels où le personnel mesure leur état de choc. Guilhem Deltaye.
3: À Spokane, les chambres vides dans les hôtels sont devenues rares. Chelsea Adams dirige deux établissements, 130 chambres au total, et toutes, depuis samedi, sont pleines.
4: Beaucoup de nos clients ne savent tout simplement pas quoi penser. Ils sont en état de choc, ils ne savent pas quoi faire. Beaucoup d'entre eux sont là, complètement anéantis. Tout cela fait peur.
3: Le choc est d'autant plus grand pour les déplacés que les feux ont vite progressé.
4: Ils n'ont eu que quelques secondes pour quitter leur maison. Ils n'ont même pas eu le temps de récupérer leurs effets personnels, ce qui leur tienne le plus à cœur, ce qu'ils ne pourront pas remplacer. Certains d'entre eux tentent de retourner chez eux pour récupérer ces objets quand c'est possible.
3: Les sinistrés vivent au jour le jour, heure par heure même, dit Chelsea Adams, mais ils ne veulent pas quitter Spokane.
4: Je pense qu'ils préfèrent attendre de voir comment les choses évoluent en espérant que la situation se calme et qu'ils pourront rentrer chez eux. Je n'ai pas entendu beaucoup de gens parler de partir.
3: Pourtant, la fumée envahit la ville au point qu'il est presque impossible de rester dehors, indique Chelsea Adams. Et alors que les trois feux sont aux entrées nord de la ville, elle, qui se trouve dans le sud de Spokane, voit désormais aussi des cendres tomber du ciel.
1: De l'autre côté de la frontière, le Canada souffre également des incendies. C'est la pire saison des feux de forêt jamais connue dans le pays. Conséquence évidente du changement climatique. En Europe, les canicules à répétition et l'absence de pluie font souffrir la nature, les corps humains, mais aussi l'économie. Le Rhin, par exemple, est au plus bas. Le transport de marchandises est donc devenu presque impossible sur ce fleuve qui relie la Suisse aux Pays-Bas en passant par l'Allemagne, la France et la Belgique. Les approvisionnements en matières premières de plusieurs industries sont donc perturbés. La situation est aussi préoccupante plus à l'est sur le Danube. Nathanaël Vitran, le manque d'eau pour alimenter le plus long fleuve d'Europe occidentale menace carrément la production d'électricité de toute une partie de la région.
5: La Hongrie, la Roumanie, l'Autriche, la Serbie prennent soudainement conscience de leur dépendance énergétique au Danube. Faute de pouvoir pomper l'eau pour refroidir les réacteurs, Budapest a un temps été obligé de mettre à l'arrêt son unique centrale nucléaire, bien qu'elle fournisse 40% de l'électricité du pays. Sa mise à l'arrêt totale n'a été évitée qu'à la dernière minute et au prix d'un rationnement drastique de la consommation d'électricité des entreprises et des ménages. En Roumanie, le gouvernement a ordonné l'arrêt de plusieurs usines automobiles pour 15 jours, là aussi pour réduire la consommation d'électricité. L'armée roumaine a même fait exploser une charge de 180 kg d'explosifs pour accroître le flux d'un affluent du Danube et rediriger l'eau vers la centrale nucléaire de Cerdanova, qui malgré tout n'opère qu'à 50% de ses capacités. Le nucléaire n'est pas le seul affecté. En Autriche, les centrales hydroélectriques ne fonctionnent qu'à 30% de leur capacité en raison du faible débit. 20% pour les barrages serbes. Impuissants, les gouvernements en sont réduits à fixer la météo et à attendre la pluie.
1: Ce n'est pas la sécheresse qui perturbe l'Inde en ce moment, mais l'excès d'eau, là aussi un phénomène aggravé par le changement climatique. La mousson a provoqué des inondations et des glissements de terrain dans plusieurs régions du pays et selon le bilan donné ce mercredi par les autorités, il y a plus de 100 morts depuis le début du mois de juillet, ainsi que des milliers de personnes évacuées. Au Togo, 43 organisations de la société civile saluent dans une lettre ouverte le travail de la Cour de justice de la CEDEAO, la Communauté économique des États d'Afrique de l'Ouest. Elle a rendu un arrêt fin janvier, rendu public au mois de juin sur la réforme constitutionnelle togolaise. Le texte voté en 2024 par une assemblée en fin de mandat. Il s'agissait, selon la Cour, d'un changement inconstitutionnel de gouvernement. Clotilde Hazard.
6: Pour les signataires de la lettre ouverte, l'arrêt rendu par la Cour de justice de la CEDEAO est sans appel. La réforme de 2024 est, je cite, « un coup d'État constitutionnel du président Fornia Simbe ». Cette réforme avait instauré la 5e République au Togo avec un régime parlementaire supprimant l'élection présidentielle au suffrage universel direct. Aïcha Dabo est coordinatrice des programmes de l'organisation Afriktiviste qui milite pour la défense de la démocratie en Afrique et qui a signé cette lettre ouverte.
7: Chaque fois qu'il y a un arrêté ou un verdict, sa mise en œuvre est toujours difficile. Donc, c'est pourquoi on a trouvé essentiel de faire une lettre ouverte au président de la commission de la CEDEAO pour la mise en œuvre en fait effective de l'arrêté de la Cour. Il y a des sanctions qui devraient limiter la participation du Togo aux instances de la CEDEAO et de l'Union africaine.
6: Les organisations signataires demandent l'application immédiate de ces sanctions et exhortent le gouvernement togolais à organiser des programmes et des activités afin de promouvoir les principes démocratiques. Ceci en accord avec la Charte africaine de la démocratie, des élections et de la gouvernance que le Togo a signée en 2007.
1: Clotilde Hazard, c'est la fin de ce journal, mais restez à l'écoute de RFI. Il est quasiment 10h10 ici à Paris. L'heure d'appel sur l'actualité avec vous, Namoury Dosso.
0: Merci Diane, c'était l'actualité internationale présentée par Diane Berger. Quant à nous, on se retrouve dans quelques secondes. Restez avec nous.
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0: 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Tout de suite dans les rediffusions de l'été, on va retrouver l'ours qui pète et qui rote.
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2: Bonjour. Cette émission décalée de Fréquence 7 est réservée aux enfants et tout à fait déconseillée à leurs parents. Les propos chantés et parlés pourraient en effet les choquer ou leur rappeler qu'il faut parfois parler de choses sérieuses dans la vie. Les devoirs et leçons à apprendre donnés par l'école sont terminés. Les adultes occupés au ravitaillement de l'équipe familiale. Le temps est à nous pour quelques chansons en français ou dans une autre langue. Quelques minutes de trucs et astuces. Des histoires, des blagues, des recettes de cuisine ou ce que vous voudrez. Si vous aimez les chansons que vous entendez, si vous les reconnaissez, chantez de votre belle voix et si votre corps ressent de bonnes vibrations, l'envie de bouger, eh bien dansez bien sûr. Vous pourrez retrouver les titres et interprètes, les chanteurs et leurs groupes écrits sur le site internet de Fréquence 7. Vous cherchez le joli petit ourson qui ressemble au caméléon de Fréquence 7 et qui fait un délicat prout. Le nom de code de l'émission est OPQR, soit à peu près les premières lettres de l'ours qui pète et qui rote. Sur les ondes ou entre vous, OPQR est la formule magique ou le clin d'œil complice de ceux qui ont écouté l'émission. Pour ce mercredi 21 janvier, j'ai eu une idée bizarre mais intéressante. Écoutez deux chansons seulement. Des chansons que vous connaissez tous, comme vous les chantez, mais aussi avec des variations et des interprétations dans différents styles. Mais quelle est donc cette histoire ? Vous pourrez entendre l'émission à nouveau le 28 janvier, cela s'appelle une rediffusion. Et si ce n'est pas assez, demandez de l'aide pour écouter l'émission sur internet, sur le site fréquence7.net à côté de l'ourson, ou mieux pour la télécharger et l'écouter dehors, quel que soit le temps. Les deux chansons sont « À vous dirai-je maman » et « Une souris verte ». Oh là là, des chansons de petits ? Peut-être, mais vous êtes sûr ? Nous écoutons une souris verte comme vous la connaissez.

C'est exact. Et maintenant, la deuxième chanson. Ah, vous direz-je, maman, nous l'écoutons comme vous la connaissez.

Cette chanson existe depuis plusieurs siècles et un compositeur génial appelé Wolfgang Amadeus Mozart a écrit la mélodie pour le piano il y a environ 250 ans, au XVIIIe siècle, mais il en a aussi écrit 12 variations. Et les voilà.

Ma préférée, je crois que c'est la huitième. Et la vôtre? Oh non, c'est peut-être la septième. Je sais pas. La dernière, j'aime bien aussi. Et vous? Il existe beaucoup d'autres versions de cette chanson. Et j'ai choisi de vous faire écouter une autre, interprétée comme on joue du jazz, qui est née à la fin du 19e siècle, c'est-à-dire avant l'année 1900. En jazz, la musique danse, parce que la rythmique est particulière, comme élastique. Et les temps marqués, ceux qu'on a envie de taper dans les mains, sont les deuxièmes et quatrièmes de chaque mesure. Ça balance. Autre particularité, les musiciens de jazz jouent la mélodie de la chanson. Et puis, sur la même histoire musicale, joue des inventions, des improvisations. La voilà.

0: C'était la même et pas la même. Maintenant, top chrono, vous avez 1 minute et 20 secondes pour vous laver les mains et 2 minutes 30 secondes pour mettre la table. Cela devrait suffire, sauf s'il faut passer un coup d'éponge sur la table. Alors, bonus de 20 secondes aujourd'hui, c'est speed comme la souris verte. Ensuite, essayez de proposer vos services d'une phrase très élaborée, par exemple « Puis-je vous proposer de l'aide et mon génie d'Archimède ?» ou autre chose. Et voilà, c'était Marie au micro, enregistreur nomade et logiciel de traitement de son avec la complicité aujourd'hui d'Alix et Thibaut pour les jingles. Si vous voulez m'envoyer des messages écrits, c'est à marie@frequence7.net. Et si c'est votre voix, vous pouvez téléphoner au Telex de Fréquence 7 en disant au début « C'est pour Marie ». Bon appétit et la semaine prochaine.
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1: 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Vous allez voir, ce titre a un petit goût de friandise. On se retrouve sur Fréquence Tech. 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

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Si des dates sont données pendant cette émission, merci de ne pas en tenir compte.

Bonsoir, mesdames, messieurs. Vous êtes bien à l'émission Direct Jazz de la radio libre albenacienne fréquence 7. Aujourd'hui, on est sorti, on est allé enregistrer un groupe qui s'appelle La Roda del Obena. Un groupe de musiciens acoustiques très intéressants qui jouent de la choro ou du choro. Bon. Et puis, j'ai enregistré la répétition, on a discuté un petit peu, puis avec Sylvain, on a fait un petit montage. Donc, vous allez entendre toutes sortes de coupures, ça, ne soyez pas surpris. Puis, dans tout ça, j'ai mis deux chansons de personnes qui jouent du choro. Je vais essayer de prononcer correctement un groupe qui s'appelle Vibacoès, peut-être, qui joue Epoca de Ouro, puis ensuite un duo avec Ivana Gijanovic puis Raphaël Bogea qui joue une chanson qui s'appelle Pixie Guinoa. Alors, je vous laisse écouter ça, puis bienvenue à la répétition de ce groupe. Et puis, on lâche pas, on est là. Merci, à bientôt. Ciao, ciao.

0: Cool. Bonjour, mesdames et messieurs. Vous êtes bien à l'émission Direct Jazz de la radio libre albanacienne, fréquence 7. On est sortis ce soir. On est à Saint-Didier sous Aubenas avec une bande de joyeux lurons qui jouent du choro.
1: Bonsoir.
0: Ah, ça a l'air du bon. Dites bonjour à la radio. Bonsoir. Ouais. Alors, il y a Thomas à la contrebasse. Salut, Thomas.
2: Salut.
0: Explique-nous un peu qui es-tu, qui tu es.
2: Bon, Thomas, du coup, moi, je comme le nom explique, je joue de la contrebasse. Voilà, donc c'est cool, j'aime bien ce rythme, c'est chaud.
0: Voilà, ça fait c'est chaud, gros.
2: C'est chaud, ouais, c'est chaud, chaud.
0: OK. Puis toi, tu t'appelles comment, l'autre bout, là? Le joueur de comment ça s'appelle?
3: Moi, je joue du pandeiro.
0: OK, c'est de la tambourine,
3: c'est
0: mais...
3: C'est une sorte de tambourin brésilien.
0: OK.
3: Et je m'appelle David.
0: David, OK. Il y a comment tu t'appelles?
4: Moi, je suis Clément. Je joue la guitare accompagnement.
0: OK.
4: Et la 6 cordes. En général, il y a une 7 cordes.
0: 7 cordes?
4: Ouais.
0: C'est quoi,
4: donc,
0: la 7e?
4: C'est un grave, en plus.
0: Ah!
4: Mais là, il y a notre ami Thomas qui fait la contrebasse.
0: OK.
4: Donc, j'ai pas besoin de m'embêter avec une 7e.
0: Parce que t'en as une, 7 cordes?
4: Non, je sais pas jouer la 7 cordes.
0: OK.
1: Bientôt, il en aura une.
4: Le choro original, normalement, il y a une 7 cordes.
0: Ah! Donc, il n'y a pas de basse?
4: Il n'y a pas de contrebasse, ouais.
0: Okay.
4: C'est la guitare qui fait la 7 cordes.
2: Bah, ça dépend de fois, il y a okay. Pas,
3: ouais, dans le choro moderne, maintenant, il y a
4: de traditionnellement, il n'y a pas de contrebasse.
0: Ok. Bah.
1: Mais t'es bienvenue avec nous. Hein.
4: Oui, bah. Vous dire que pour laisser la place à Thomas, j'ai abandonné ma 7e corde.
0: T'as de la chance, Thomas. Et puis, il y a Nathalie à la flûte.
5: Ouais.
0: Bonjour, Nathalie. Alors toi, tu es flûtiste professionnel?
5: Ah non, je suis pas professionnelle, mais j'ai une formation classique.
0: Oui.
5: Et donc c'était toute une aventure de découvrir cette musique-là et ces rythmiques particulières. Voilà, je continue d'apprendre ça et avec grand plaisir.
0: OK, donc c'est un groupe, on peut dire quand même que ça a été formé par un gars qui habitait au Benoît, qui s'appelle Otavio, hein, qui n'est plus ici, il a déménagé. Et vous avez décidé de garder le groupe vivant. Ça, c'est merveilleux.
4: Exact.
0: C'est bien, ça. Et Émilie?
6: Oui, Émilie, je joue de la flûte traversière aussi.
0: OK.
6: Moi, je suis dans le Roda d'Aubena depuis peut-être seulement 2 ans.
0: T'es dans la région depuis 2 ans seulement?
6: Non,
0: dans le groupe.
6: La Roda
0: okay.
6: d'Aubena.
0: OK. La Roda d'Aubena, d'accord.
6: Oui.
0: OK, le groupe s'appelle la Roda?
6: La Roda d'Aubena.
0: D'Aubena.
2: D'Aubena, parce qu'en brésilien, ça fait un peu brésilien.
0: OK. Puis à côté, il y a un guitariste qu'on connaît, Jean-Loup. Jean-Loup France. Salut, Jean-Loup.
7: Salut.
0: Tu vas bien?
7: Salut.
0: Bon. Yeah. Toi, tu viens souvent à l'émission. Mm. Au moins 2 fois, 3 fois, 4 fois.
7: Troisième, ouais.
0: Puis il y a un accordéoniste qui joue un vrai accordéon avec des boutons. Pas avec des claviers.
8: Oui, mais c'est vrai qu'au Brésil, il y a beaucoup d'accordéonistes qui sont avec les accordéons piano.
0: Piano, OK.
8: Et moi, je joue accordéon chromatique bouton.
0: OK.
8: Ce qui est assez rare dans le choro, parce que il y a quand même des accordéonistes, mais on trouve plus les accordéonistes dans le foro, qui est une autre musique brésilienne, qui est dans le nord-est du Brésil.
0: D'accord.
8: Et qui est joué pas mal accordéon, triangle et zabumba. C'est pas mal chanté, mais c'est une musique qui est surtout basée sur la danse.
0: Okay. Voilà. Puis là, c'est le groupe que je vois en ce moment. Il y a 1, 2, 3, 4, 5, 6, 7 personnes. Vous êtes 8. Il manque une jeune femme qui joue du violon, right?
3: Et qui s'appelle Léa.
0: Et qui s'appelle Léa.
3: Et qui nous manque.
1: On a oublié l'accordéoniste,
0: il
1: s'appelle Alain.
0: Oh, Nathalie a suivi.
8: Merci.
0: Alain, ben voilà, ça fait plaisir.
4: Okay. Oui, puis quand on joue, il y a aussi souvent des musiciens.
2: Des invités, comme Joan.
1: On a des guest stars.
0: Des guest stars.
3: Ouais, on a Joan qui vient avec un cavaquinho, qui est un instrument aussi brésilien, c'est une petite guitare brésilienne.
0: OK.
3: Et ouais.
1: Des fois, on a une chanteuse.
3: Ouais.
2: Et puis il y a Philippe aussi.
8: Philippe qui vient, qui joue de la flûte et qui là, apparemment aux dernières nouvelles, il ressort son sax ténor. Mmh. Donc il risque de venir la prochaine fois avec un sax ténor.
0: Puis vous répétez 2 fois par mois.
1: Ouais. 2 fois.
0: Tout le temps, systématiquement. C'est
3: tout le temps.
0: Bravo.
2: Et comme tu l'as dit, Pierre, donc le groupe a été fondé par Otavio Menezes.
0: Oui.
2: qui est brésilien, lui.
0: Oui.
2: Musicien professionnel.
0: Oui.
2: Donc il a ça dans le sang, lui. Donc il nous a transmis cette...
0: Il nous a transfusé, ça.
3: Il nous a infusé. Infusé.
2: Cette culture, du coup, voilà.
0: Puis, du coup, cette musique, vous la découvrez aussi. Personne d'entre vous la connaissait avant.
3: Non.
5: Un petit peu. Ce qui est génial dans cette musique, c'est qu'il y en a pour tout le monde. Il y en a pour la rythmique qui est très intéressante et la mélodie est très intéressante.
0: Oui, et c'est chargé aussi, je vois.
5: Et super riche, au niveau aussi harmonique.
0: Oui.
5: Et du coup, c'est génial.
0: C'est magnifique. Ben, bravo. Et là, on entend un groupe tout acoustique. C'est très bien. C'est super. Vive l'acoustique. Moi, je suis un fervent de la musique acoustique. Et c'est ce que je défends depuis 150 millions d'années. Puis je vais continuer parce que c'est là que ça se passe. Puis moi, je suis un partisan de ça. Hein?
7: Quand on joue, on s'amplifie en public.
0: Un petit peu. Ah ben là, t'as tout gâché, mon truc. Tu viens de gâcher.
3: Ouais, mais c'est galère. C'est vrai que c'est bien.
0: Mais non.
7: Sinon, on nous entend pas.
0: Moi, je vous ai entendu. Puis bon, les gars, c'est difficile, ça, bien s'amplifier. C'est très difficile.
3: C'est
0: pas toujours bon à la bassiste. C'est disparate, en tout cas. Ça, c'est une autre histoire. Là, mais c'est possible, mais il faut... comme il disait
3: David.
0: Des fois, c'est bien peut-être s'amplifier juste avec un truc qui reprend tout, plutôt que séparer. C'est quand tu commences à séparer que le problème arrive. Mais tu peux, mettons, mettre deux micros sur vous, comme là, par exemple. Puis c'est juste ça, ou prenez ça. Essayez ça la prochaine fois. Deux micros là.
4: Il y a aussi un truc qui peut-être qu'il faut préciser parce que quand on joue, ça se voit, mais là à la radio, on ne le verra pas. C'est qu'on joue en rond. La roda, ça veut dire rond. Et traditionnellement, c'est une musique qui se joue en rond parce que c'est un répertoire populaire et connu. Donc les gens se retrouvent autour d'une table et puis ça joue comme ça. Donc oui, on pourrait mettre.
0: Ah ouais, tu mets deux micros là.
4: On pourrait mettre un micro mieux.
0: Comme la prise de son actuelle, là, parce qu'en ce moment, comme on est sorti, moi j'ai apporté un petit appareil photo, un zoom Q8, c'est comme un H4, comme un H2, mais là, je suis exactement au milieu du cercle, puis ce que vous allez entendre, c'est ce que moi j'entends, puis voilà. Une autre chanson?
7: Qu'est-ce qu'on choisit?
0: Hein? Un, deux, trois, c'est parti.
4: Ouais,
0: on peut faire un peu. Alors, c'est une répétition. Alors, je vais essayer de ne pas les déranger. C'est une répétition. Et puis, ils sont là. Puis, on est bien.

0: On est sorti aujourd'hui, on est sorti. Corrado Bernal, right?
1: La Roda d'Aubenas.
0: Ça s'appelle la Roda parce qu'ils se mettent en rond, comme on a dit tout à l'heure. Bon, mais c'est merveilleux, ça.
2: Et souvent, au milieu du rond, il y a une table, avec
0: oui.
2: des bières.
1: Et sur la table, il y a des bières.
2: Il y a des bières.
0: Ah ouais, ok.
2: Il y a un manger, donc c'est... une boive, tout c'est ça. Et les spectateurs sont autour, peuvent tourner autour du rond et écouter
0: le truc du dimanche après-midi, comme tu disais.
1: C'est ce que je disais tout à l'heure, ça peut même être le dimanche matin. Ou le... En tout cas, ça se retourne autour d'une table.
0: Bon. Ouais.
1: Okay. C'est convivial. C'est la musique conviviale.
3: Même un mardi soir.
0: Là, je vois pas de bière au milieu de la place.
4: Ça
0: parce qu'on est mardi, c'est ça.
5: On répète.

0: toujours l'émission Direct Jazz avec, je ne me rappelle même plus du nom, la Roda de l'Obanas.
1: La Roda de la Roda. C'était presque ça.

0: Voilà. Okay. Est-ce que vous jouez à des endroits? Est-ce qu'on peut vous écouter quelque part, ce groupe? Alors, genre au mois de mai, parce que l'émission va passer en avril. Alors, si vous avez des dates au mois de mai, juin, juillet ou septembre, octobre.
1: On n'en a pas encore.
0: Il n'y en a pas encore?
1: On n'a pas encore organisé. Non.
0: Okay.
2: On a joué à la passerelle au mois de janvier.
0: Juillet dernier, ouais, à la passerelle, ok.
3: En général, tous les deux mois, on cale quelque chose. Donc on va faire quelque chose.
4: On a fait de la lèvre à Laura qu'on a fait.
2: Ouais.
4: On a fait le fonce. On a fait quand même pas mal, ouais, c'était.
0: Bon.
2: Et le marché de la Bastille.
0: Ouais.
3: On aura des occasions, c'est le futur.
4: Voilà, après, là, le manager n'est pas là, du coup.
1: Ce qui est bien, c'est qu'on se fait plaisir. Déjà, rien que jouer entre nous, ça nous plaît. Donc en fait, on n'est pas en recherche frénétique.
0: Non, non, mais je dis ça comme c'est, ça, parce c'est que c'est bien, c'est bien d'entendre ça aussi. Mais quand vous avez des dates, sachez que vous appelez la radio, puis la radio va vous...
3: Ouais. OK.
2: Ah,
0: mais oui, vous avez, la radio est là pour ça.
1: Mais
0: la
1: oui,
0: radio, c'est pour ça que je suis là. On est là pour vous présenter. Oui, on est là pour vous présenter. Puis vous avez la radio, vous appelez Sophie, puis elle va annoncer vos concerts, c'est bien. Quand même. Ouais, explique-nous un petit peu, c'est quoi cette musique-là? Allez, Nathalie.
2: Il y a des inspirations européennes, africaines, liées à l'histoire aussi de l'Amérique du Sud. Et tout ça, ça fait un mélange qui, avec vraiment plein d'inspirations qui se retrouvent dans chaque morceau va avoir une inspiration un peu différente. Il y a des choro plus samba, des choro machiche, des choro aidez-moi.
3: Plus lent, plus tranquille, plus calme.
2: Ouais,
3: aussi,
2: plus calme. Il y a même des valses.
3: Ouais.
2: Il y a
4: des polkas. Le forum, enfin, c'est classé un peu dans le chant.
3: Il y en a aussi qui sont un peu basés sur la virtuosité. Quoi. Il y en a qui étaient très rapides et des choraux d'instrumentistes qui allaient se tester dans la vélocité, c'est virtuosité. C'est vrai.
5: Ouais. Et là, dans les choraux, il y a quelqu'un comme Villa-Lobos a commencé à faire des choraux il y a très longtemps. Et là, les choraux qu'on joue, c'est pas mal dans les années 30-40.
2: Là, par exemple, on va jouer un choraux de Pichinguinha,
3: un des grands
2: auteurs et compositeurs qui était d'ailleurs...
5: saxophoniste.
2: Voilà,
1: Pichinguinha, il y avait Jacob de Bandolier aussi.
2: Ouais. Benedito Lacerda.
1: Ils ont écrit énormément de choraux, ces gens-là, ils ont écrit des centaines de morceaux, c'est quand même assez incroyable.
2: Ouais. Et maintenant, les jeunes, on pourrait croire que c'est une musique qui a eu son temps, mais en fait, vraiment au Brésil et même en France, là, on voit qu'il y a dans plein de villes, il y a des clubs de choraux qui se créent. Enfin, il y a vraiment un renouveau.
4: Ouais. Ouais. C'est ça. À un moment donné, ça va être de disparaître, je crois, non?
3: Je pense que c'est un peu l'équivalent du jazz manouche en français.
0: Ah.
3: Si on peut faire une comparaison, c'est la même époque, c'est le même type de recherche entre une forte expressivité technique et musicale, beaucoup d'écriture. Et à la fois de la virtuosité et une musique à la fois savante et populaire. Vraiment, pour moi, le parallèle, il est là.
1: Ouais, c'est vrai que c'est
3: un peu ce qui s'est passé aussi en Argentine avec le tango, c'était aussi cette époque avec ces mêmes recherches, mais avec des influences différentes.
0: Alors, les grandes stars du choro, vous les avez nommées un petit peu, là.
2: Ouais.
0: Peux-tu nous en donner quelques noms?
4: Yamandu Costa.
0: Pardon?
4: Yamandu Costa, guitariste.
3: Actuel.
2: Après, les anciens, il y a par exemple Ernesto Nazareth, lui il est mort en 1934, donc c'est vraiment le début du siècle dernier.
5: La bandoline.
1: Jacob de bandoline.
4: Il y a aussi un bandoliniste, là, comment s'appelle
5: Hamilton de Landa.
4: Ah, mais non. Francis, oui, bien sûr.
5: Ah, ouais. Hamilton de Landa. Il y a quand même un accordéoniste qui s'appelle Luis Gonzaga.
4: Ouais, aussi.
2: Ouais. Mm-hmm.
1: Alors, mais Gonzaga, qui était aussi surtout du nord-est du Brésil. Il faisait des foros et il est descendu à Rio faire du choro un peu. Mais Luis Gonzaga est quand même un grand maître du foro, du foro du nord-est, qui chantait d'ailleurs beaucoup.
5: Il y a Abel Ferrara.
2: Ouais, Abel
4: Ferrara. Valdir Acevedo.
5: Mais alors, ce qu'il y a de très bien dans le choro, c'est ce que disait Nathalie tout à l'heure, c'est que on peut avoir les partitions sans aucun problème, c'est ouvert.
0: Libre de droit.
5: Libre de droit, et qui sont écrites dans les mêmes tonalités. Et il y a des books, un peu comme, comme le jazz, le real book. Il y a des. Dans le choro, il y a des books où on peut trouver très facilement. Tous les morceaux à la bonne tonalité, et ce qui permet de, quand on fait des rodas, d'avoir la possibilité d'inviter des gens, où des gens viennent faire le bœuf parce qu'ils peuvent très facilement se mettre dedans. Quoi, très facilement. Il faut connaître un peu le
0: choro,
5: c'est un style, mais une fois que quelqu'un connaît le morceau, il peut s'intégrer dans d'autres rodas. Voilà.
2: Après, nous, on aimerait bien s'en détacher un peu des partitions, mais voilà, c'est un gros travail.
0: Ah ouais.

0: Yes, sir. Merci, la Corade Obana. La Rodade Obana. Qui joue du
1: samba.
0: Samba.
1: Du show samba.
0: OK, merci beaucoup. Puis merci, chers auditeurs, de nous suivre toujours à l'émission Direct Jazz. Mais bon, on fait toutes sortes de shows, toutes sortes de musique. Mais merci beaucoup. Bye bye.
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0: Vous êtes toujours sur Fréquence 7, il est 20h et tout de suite les rediffs de l'été vous proposent l'écho du parquet. Si des dates sont données durant cette émission, il ne faut pas en tenir compte.
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0: Et bonjour, c'est l'écho du parquet pour notre 45e émission qui est consacrée cette semaine au groupe Miraillet. On les a rencontrés et on vous en parlera.
1: Et dans cette émission, on parle souvent d'éducation populaire, hein, ce qui est un peu dans l'ADN des musiques traditionnelles. Et nous en sommes convaincus, et vous aussi certainement si vous nous écoutez, c'est que l'idée que les associations sont très précieuses dans ce cadre-là. Et nous, on pense notamment aux associations qui font de la radio, qui font beaucoup d'éducation populaire, de l'éducation aux médias, du lien social, du journalisme de proximité, etc., etc. Et donc ces radios associatives, comme celles sur lesquelles vous êtes peut-être en train de nous écouter, Radio Méga, Fréquence 7 ou Radio Saint-Ferréol en Drôme Ardèche, eh ben elles sont un peu en difficulté aujourd'hui. Et donc même s'il y a des chances que vous nous écoutiez en podcast sur notre audioblog Arte Radio, il y a sans doute une association, une radio associative qui fait le même genre de boulot dans son coin, et on voudrait vous en parler un petit peu.
0: Et d'ailleurs, si on voulait vous en parler, c'est parce qu'elles sont particulièrement menacées aujourd'hui par une réduction du fonds de soutien, qui est une enveloppe qui est gérée par le ministère de la Culture, qui permet de les faire vivre, et qui est menacée par le projet de loi finance 2026 du gouvernement, qui en prévoit une réduction de 16 millions d'euros, c'est-à-dire 44% du montant habituel de cette enveloppe. Autant dire que c'est la mort assurée à plus ou moins long terme pour des centaines de radios qui ne peuvent difficilement survivre sans, puisque leur ambition n'est pas d'avoir des activités lucratives.
1: Pas des radios commerciales.
0: Voilà. Et sans publicité à l'antenne. Une tendance qui touche aussi, on sait, hein, plus largement le secteur associatif, la culture, l'ESS, voilà, ça ne va pas en s'arrangeant avec cette nouvelle attaque sur les radios. Donc voilà, ce qu'on voulait vous dire, c'est qu'en attendant un renversement massif de la situation...
1: Et vivement le renversement massif.
0: Voilà, si vous le pouvez, en attendant, faites donc un don à la radio associative de votre coin.

0: Et voilà, c'est la grosse nouveauté du moment dans l'écho du parquet. C'était le titre Happy Step sur le nouvel album du Narragonia Quartet. Ce nouvel album s'appelle Nehalenia. Ils ont la science des titres en un mot qui font heroic fantasy tout en étant peut-être du flamand, je ne sais pas. Avec encore
1: sûrement une fois.
0: Avec encore une fois une jolie pochette avec une libellule, ce qui est sans doute lié au fait que Toon van Mierlo, qui a composé tous les morceaux du disque, est aussi biologiste de formation et spécialiste des libellules. Voilà. Nous abordons la 20e année.
1: Il y a souvent des insectes quand même sur la. Pas toujours une libellule, mais c'est toujours un insecte.
0: Il y a comme un concept là. Et donc on aborde la 20e année d'existence du Narragonia Quartet, qui est une extension du duo Narragonia, celui qui réunit Toon van Mierlo et Pascal Rubens. Et là, c'est le 4e album de cette formation élargie, dans laquelle le duo est complété par Luc Pilarts au violon et Martin de Combel à la guitare. Voilà. Pas de révolution dans le son du groupe, mais c'est toujours aussi bon. À la fois très jolie et tout à fait virtuose, comme vous avez pu l'entendre sur ce morceau. Et on va dire que le groupe assume vraiment ses influences en ce qui concerne leur approche, notamment de l'accordéon diatonique, puisque le 6e morceau s'intitule « We all steal from Andy and we love it ».
1: Andy Cutting.
0: Oui, nous avons tous beaucoup emprunté, volé à Andy et on adore ça. Andy Cutting, que vous pouvez entendre dans l'épisode 38 de l'écho du parquet où on l'a interviewé. Voilà. On n'en dira pas plus, on vous laisse vous ruer sur l'album et nous on garde nos interrogations et nos commentaires sur Narragonia pour le jour où l'on arrivera enfin à les croiser dans un festival où on aurait et eux et nous un tout petit peu de temps pour se poser et faire un entretien qu'on vous diffusera plus tard dans l'émission.

0: Alors là, on suppose que vous avez monté le volume à fond et vous vous dites « Waouh, trop génial ce morceau !» Eh ben, on vient d'écouter « Quand Yeuser Petitona » du groupe Mirayet qui a sorti son premier disque au printemps dernier. Et puis voilà, l'album tout entier est à écouter en boucle. Hein. Là, c'était vraiment juste un morceau, mais ruez-vous dessus aussi. Et il se trouve qu'on a justement rencontré Mirayet.
1: Non mais comme ça tombe bien.
0: Voilà, cet été. On vous laisse en leur compagnie.

0: Bonjour, je m'appelle Louis, je joue des cornemuses du centre dans Mirailler et un petit peu de banjo. Et comment je suis venu à la musique trad? Par totalement hasard. Je n'en ai aucune idée. J'ai dit à mes parents que je voulais jouer de la cornemuse et il s'est avéré que j'habitais à Châteauroux. Et donc à l'école de musique de Châteauroux, il y a une classe de cornemuse. Donc j'imagine que j'ai dû en voir, en entendre quelque part. Et donc je suis sans aucune culture familiale, on va dire, de musique trad, quoi. Je suis allé faire de la cornemuse et au fur et à mesure, j'en ai fait de plus en plus et aujourd'hui c'est mon métier. Voilà.
1: Et moi, c'est Jacques Puech. Du coup, je joue de la cabrette et je chante. Et alors, comment je suis arrivé à la musique? Moi, c'est un hasard aussi, mais pas tout à fait le même. C'est que moi, mes parents m'ont inscrit à l'école de musique en éveil musical. Et j'ai eu le choix entre à peu près tous les instruments que j'avais été voir en éveil musical de l'école de musique. Et j'ai choisi la cabrette. Pourquoi?
0: Bien sûr.
1: Pour plein de raisons, mais il y a une part de hasard aussi. Mais il y a aussi de la famille qui disait bah, la cabrette c'est cool quand même, plutôt que de faire du violon alto. La cabrette c'est bien. Voilà.
2: Est-ce que ta famille est dans les musiques trad?
1: Mais non, pas du tout. En fait, ils sont pas dans les musiques trad telles qu'on les connaît aujourd'hui. Après, mes grands-parents étaient danseurs de bal musette. En fait, ils écoutaient beaucoup d'accordéon. Et mon grand-père aurait voulu jouer de la cabrette quand il était très jeune, n'en a pas joué. Il a joué un peu d'accordéon diatonique, mais vraiment, c'est même pas amateur, c'était plus que ça. Et voilà, donc c'est lui qui a fait, vas-y, ouais, si c'est cool la cabrette, quoi.

Je m'appelle Clémence Cognier, je joue du violon et je chante dans Miraillet. Comment je suis venue à la musique? Mes deux parents sont musiciens amateurs. Et donc très vite ça a été un truc familial quoi, de jouer de la musique. Et je suis née à Clermont-Ferrand, mes parents étaient déjà dans la musique trad, ils sont originaires du Bourbonnais, ils faisaient du folklore dans le Bourbonnais, et quand ils sont arrivés à Clermont-Ferrand, ils se sont rapprochés de l'association Les Braillots. Voilà, et donc moi j'ai grandi à cet endroit-là, j'ai fait mes études parallèlement, j'ai fait du violon classique au conservatoire parce que c'est là où on habitait, Clermont, c'était le plus pratique et le moins cher pour apprendre le violon, c'est ça que je voulais jouer de toute façon. Ouais, quand on... Je dis on parce qu'avec Antoine, on est frères et sœurs, voilà. Et on a grandi, et eux, ils jouaient sur scène dans leur groupe, mais nos parents, ils jouaient

0: Même salut.
1: Même si on te présentait, mais j'imagine oui. Après c'est la même histoire familiale.
0: Alors c'est la même, pas pareil, c'est toujours pareil. Hein. C'est on est des humains différents, mais oui, on a des parcours similaires avec Clémence à une année près, parce que moi, je suis plus jeune d'un an que Clémence. Et moi, j'ai pas fait le conservatoire, mais j'ai fait des MJC avec de la guitare électrique, notamment de la guitare sèche aussi. Mais voilà, on a toujours eu un parcours parallèle avec les braillots, où c'était vraiment où on est rentré dedans quand on était petit, quand nos parents se sont impliqués dans cette association bénévolement. C'est une association d'éducation populaire, mais je débarque, donc j'imagine que ça a déjà été dit. En gros, c'est une association qui permet ce genre de choses, c'est-à-dire que t'es un adulte, tu débarques avec des enfants, en fait, il se passe des choses pour tout le monde, à tous les niveaux, c'est-à-dire qu'il y a vraiment à manger pour tout le monde. Et c'est vrai que c'est une asso qui se construit comme ça perpétuellement. C'est multigénérationnel, c'est un peu bateau de dire ça comme ça, mais c'est fondateur pour cette association, de faire ça comme ça, ouais. Pour tout le monde, tout le temps, quoi. C'est très éducation populaire, de vraiment de fond en comble, c'est là-dessus que ça se passe, quoi.
1: Et alors, pourquoi tu viens faire du banjo à un moment? Pourquoi tu fais pas du trad avec la guitare? Là, on en est au moment où tu fais de la guitare et dans les MJC, pourquoi le banjo
0: Après, j'ai fait longtemps de la guitare quand même dans la musique trad, et je me suis mis à faire de plus en plus de mélodies à la guitare, de mélodies trad à la guitare, avec un jeu bourdonnant qui correspond au jeu de violon, un peu des violonneux aussi, du centre France. Mais c'est vrai qu'il y a un moment, en fait, il y a deux personnes notamment à qui je pense maintenant, qui sont Olivier Sulpice, qui joue dans Bounia Sound, qui joue dans Les Barreaux Verts, qui joue dans Debout sur le Zinc, et Eric Desgrugiers, qui dans les années, on va dire, entre 2000 et 2010, ont commencé à s'intéresser au banjo dans la musique du Centre France. Ce qui est un truc qui a toujours été un petit peu là, notamment après le revival folk, mais qui a jamais vraiment été un instrument principal de jeu, quoi. Et du coup, moi je suis arrivé à ce moment-là, en fait, dans les années 2010, je passais mon bac, et voilà, j'étais en plein jeu, j'étais en pleine ascension de musique, on va dire, et en fait ils m'ont cueilli à ce moment-là, quoi. Du coup, je me suis mis au banjo. Aussi par coïncidence, parce que des amis de mes parents, en fait, nous ont filé un banjo qu'on a fait retaper, et je me suis mis à en jouer, et depuis c'est mon instrument principal. Okay. Voilà.
1: Et maintenant, on peut dire qu'il y a quand même une sacrée mode du banjo. Est-ce que c'est ça, c'est ta génération qui fait que bon, bah, on a vu des banjos sur scène et ça donne envie? Est-ce que derrière, enfin moi je vois ça comme ça, il y a une sacrée mode, mais peut-être non.
0: Si quand même, enfin il y a un truc de là, moi ça me fait très très plaisir, parce que là par exemple on sort des Volcaniques, le festival le stage long des Braillots de début juillet, qui est aussi un festival. Et par exemple, on a animé le stage avec Emma Coustet et Elisa Trébouville, qui sont deux banjoistes de sacrée qualité, qui sont bien bien présentes dans le paysage des musiques traditionnelles en ce moment. On a animé le stage à trois, et on a eu 13 stagiaires. C'est vraiment une grande première pour le banjo dans le centre France, parce que vraiment c'est la première fois qu'on a autant de réponses à un stage comme ça, quoi. Et donc c'est trop bien. Et donc oui, je pense qu'il y a un moment du banjo là maintenant. Il y a une mode du banjo. Alors moi j'espère que c'est pas juste un effet de mode, que ça va durer, parce que c'est un instrument qui est super. Donc je fais le lobby permanent, mais en vrai ça fait grandement plaisir, parce que c'est vrai que quand moi j'ai démarré, on était 3 à en jouer, quoi. Ouais. Vraiment 4 à en jouer, quoi. Après, il y en avait déjà beaucoup dans les musiques traditionnelles, mais plus d'ailleurs, genre musique irlandaise, il y en a toujours eu du banjo. Musique américaine, évidemment. Après, c'est pas tout le temps les mêmes instruments. C'est-à-dire que moi, j'ai eu du banjo ténor, et dans les musiques américaines, il y a du banjo ténor, il y a aussi beaucoup de banjo 5 cordes.

0: Depuis combien de temps, en fait, c'est difficile à dater la naissance d'un groupe. Ouais, non, mais en fait, donc on fait partie des Braillots. Le groupe fait partie de cette association-là. On est tous les quatre membres actifs et musiciens actifs de cette association-là. Et on était déjà musiciens actifs avant. Si. Et on était déjà musiciens actifs en fait avant de monter Miraillé. Et après, c'est des affinités musicales. On avait déjà un groupe avec Clémence avant, avec Eric Desgrugier, dont on a parlé Antoine. Antoine jouait déjà avec Clémence. Louis ne jouait avec personne, et donc on a eu un peu... Non, mais en fait...
1: J'ai quand même joué avec Antoine pendant quelques temps, quand même.
0: Oui, c'est ça. En fait, ce qui se passe, c'est qu'on joue déjà les uns les autres dans différentes formules, que ce soit chez les Braillots ou... à côté, et là bah, y avait l'envie de faire cette musique, enfin faire de la musique de bal. On a commencé à trois sans Louis, et assez rapidement Louis est arrivé, qui a créé quand même une autre musique en fait. Ça a créé un autre. On parlait tout à l'heure de ce binôme de cornemuse, en fait, ça a forcément amené ailleurs quoi. Et donc là, ça fait quoi, 3-4 ans qu'on est qu'on joue à 4, 5 ouais.
1: Je sais pas,
0: en fait, on ne sait rien. Et voilà.
2: Mais en fait, c'est ça, parce ouais. que pour moi, ça fait plus longtemps, parce que c'était avant le Covid qu'on a démarré à
3: 4.
2: À 4, donc.
3: On a décidé de faire 4.
2: Donc voilà, donc ça fait plus de 5 ans qu'on joue ensemble.
1: Vous vous souvenez pas cette résidence dans un labo chinois juste avant le Covid?
2: Non, mais en fait.
1: Jacques a fait tomber un truc.
2: Non, mais en fait, les processus de création de répertoire et le rapport à l'enregistrement, il est assez. Ils sont assez différents selon les groupes. Et je sais pas, vous m'arrêtez si je me trompe, mais j'ai l'impression que, en tout cas chez les Braillots, c'est des processus assez longs de monter un répertoire. On a plutôt tendance à jouer le répertoire, le roder et fabriquer de la musique et de l'épaisseur avant d'enregistrer le disque. On n'est pas trop dans un truc où on monte le truc et on monte la musique et ensuite on enregistre, parce qu'on a besoin, on a la sensation qu'il faut la faire vivre et lui donner de la solidité avant de la fixer sur un support quoi. Et ça s'est souvent passé comme ça, les disques des groupes chez les Braillots, j'ai l'impression. Et pour nous, c'était aussi important parce que bah en fait, comme disait Jacques, on a démarré en trio, puis on était en quatuor, et puis on a tous les quatre des expériences musicales croisées et extérieures, et donc ça prend du temps de fabriquer un son et tout ça. Et puis on n'a pas beaucoup joué aussi avant d'enregistrer ce disque, donc on a pris notre temps et on est bien content de l'avoir fait, parce qu'en réalité... On voit souvent, tu sais, des groupes de bal où tu dis en bal, ouais, c'est super vivant, c'est sauvage et tout ça. Puis tu écoutes le disque et t'es super déçu parce que c'est tout plat et tout propre. Et on n'avait pas envie de ça. Et donc, ben voilà, on est vachement content de. Enfin, on a l'impression, vous m'arrêtez si je me trompe, mais d'avoir réussi ce truc où à fixer la musique telle qu'elle est en vrai, c'est-à-dire. Bien sauvage et bien épaisse. Enfin, en tout cas, ça nous a permis ça, quoi, d'atteindre ce truc-là qu'on aime bien.
4: Okay. Je voulais rajouter un truc.
1: Oui, je voulais compléter pour dire que, en fait, une des choses particulières des groupes, donc de l'association Les Braillots, c'est que les groupes de l'association Les Braillots jouent au bal de saison des Braillots, c'est-à-dire une fois par mois. Une fois par mois, il y a des bals pendant, enfin, de octobre à mai. Et donc, ce qui fait qu'effectivement, on joue pas beaucoup, mais on a des occasions de jeu à la maison, entre guillemets. Mais là, c'est aussi, on a aussi envie de faire ce disque, déjà parce que faire un disque, c'est intéressant esthétiquement. Et effectivement, ça fait faire des choses à la fois un peu différentes et parfois préciser des intentions peut-être. Et puis aussi, c'est un outil de diffusion, tout simplement. Parce qu'on aime bien jouer à la maison, mais on aime bien voir d'autres, des nouveaux gens aussi. Comme ce soir, par exemple.

0: Justement, le dialogue Cabrette-Cornemuse, comment ça se passe? Comment l'un fait la place à l'autre? Comment vous faites pour pas vous marcher dessus?
1: On se marche dessus. Non, mais alors il y a deux configurations de cornemuse. Il y a une configuration où moi je joue de la, où Jacques joue du pied de 39, donc en do, et moi je joue de la cornemuse 23 pouces. C'est beaucoup de chiffres, mais en gros, on est à une octave de différence, ce qui fait qu'on se marche pas dessus parce qu'on est très distinct. Et après sur la partie en, on a une partie en ré, donc on est sur des instruments qui sont différents mais qui sont dans les mêmes tonalités, donc en la ré pour le dire vite, 14 pouces et pied de 35, et en fait là on se mélange complètement. Voilà, on se mélange complètement. Après, on a quand même fait un travail sur le tempérament, par exemple, pour
0: tu peux expliquer ça?
1: Oui, le tempérament, c'est la distance qu'il y a entre chaque note. Par exemple, sur un piano, la distance entre chaque demi-ton, c'est-à-dire do, ré dièse, entre chaque, si on fait toutes les petites touches qui montent les unes après les autres, c'est, on dit que le tempérament est égal, et dans la plupart des musiques traditionnelles, le tempérament n'est pas égal. C'est-à-dire que, par exemple, l'écart entre le do et le si n'est pas le même qu'entre le do et le ré, par exemple, ou le do et le ré dièse, en l'occurrence. Voilà. Donc, on a travaillé sur ça, sur quelle couleur chaque note va avoir, en fait. Et donc, on fait des tempéraments similaires, mais il y a quand même des différences, et comme c'est très commun, on joue beaucoup des mélodies en commun, à l'unisson, ça se mélange beaucoup, et effectivement, au bout d'un moment, on n'arrive plus à nous distinguer, et ça fait une espèce de méta-cornemuse, une espèce d'olos bizardos.
2: En fait, il y a un travail de jouer ensemble, mais aussi, en fait, il y a un travail de confrontation des cornemuses, en fait, de comment on se fait la place, tu disais comment on se marche dessus ou pas, mais il y a aussi un travail de quel rôle jouent les cornemuses en fait dans la musique en général, en fait, et du coup on a quand même des rendez-vous l'un l'autre, plus ou moins improvisés, mais des rendez-vous de nappes, de bourdons, qui sont pas que on joue la mélodie tout droit, en fait,
1: voilà.
2: On a du phrasé commun, etc. Il y a un travail de justement comment on se marche pas dessus, mais comment on fait ensemble, voilà.

0: Et donc, tu parlais d'épaisseur du son, de sauvage et tout ça. Alors, comment vous, à part ces mots-là, comment vous définiriez ce que vous avez envie de faire? C'est quoi l'esthétique Mirayet et qu'est-ce que vous tendez à faire avec ce groupe? Plus qu'avec, ou avec peut-être tous vos groupes, et y compris dans celui-là, je ne sais pas.
1: Moi, ce que je sens, c'est qu'il y a dans Mirayet, il y a aussi une digestion de nos pratiques personnelles. Et que c'est un peu un endroit où, je vais parler de moi pour parler de ça parce que ça sera plus parlant. J'ai l'impression que moi j'ai fait des groupes Rayo, des groupes dans le son très, il y a une typicité du son Rayo. Donc ça sonne comme chez les Rayo.
0: Voilà.
1: C'est compliqué, mais parce qu'il faudrait écouter un panel historique des CD de l'association, mais il y a une typicité. Donc on l'a fait avec Clémence, notamment ensemble, séparément aussi, mais on a un peu essuyé ce truc-là. Jacques l'a fait aussi, parce qu'il est arrivé suffisamment tôt dans l'association pour un peu s'imprégner de ce truc-là. Louis est arrivé un petit peu plus tard. Il le fait aussi, tu vois, il s'imprègne de ce son-là. Et avec Mirayet, en fait, on arrive avec chacune nos pratiques de musicien, et on va essayer de vraiment distiller tout ce qu'on a le meilleur de nous-mêmes pour rendre ce groupe-là de balles, vraiment de balles, hein, parce qu'on a chacun et chacune aussi des pratiques d'autres musiques, qui sont des musiques soit que enregistrées, soit des musiques plus expérimentales, soit des musiques de concert mais d'improvisation, qui sont que portées sur le timbre, pas du tout des musiques à danser. Et en fait, dans Mirayet, on s'autorise ensemble tout ça, en fait, et de manière intelligente, c'est-à-dire qu'on arrive à construire un propos avec tout ce qu'on aime le plus dans nos musiques individuelles. Et du coup, on arrive à construire un discours commun autour de ça, qui donne le son qu'on a. Et c'est ça la recherche, en fait. C'est ça la recherche, c'est vraiment d'aller gratter des endroits où nous on a acquis des savoirs, en fait, sur des timbres, sur des manières de faire la musique qui sont pas des musiques à danser, et comment on les applique à cette musique à danser. Moi, pour moi, c'est un peu le terrain de jeu de Mirayet, il est là, en fait. Et tu vas l'entendre ce soir, en fait, il y a des morceaux, des fois ça va gratter très fort à des endroits, c'est à la limite de la danse pendant un certain moment, mais il y a toujours le moteur, quoi. Il y a toujours le moteur de la danse qui est derrière et qui avance, quoi. Voilà, en gros. Pour moi, c'est ça.
2: Je veux bien rajouter quelque chose, parce que je trouve que cette question du son Brayo, elle est intéressante, et puis de savoir aussi comment Mirayet se situe par rapport à ça. Donc je dirais que ce qui est commun au son Brayo et au son de Mirayet, c'est un appétit pour les belles mélodies, à la fois les mélodies traditionnelles et puis des compositions. Il y a un petit quart de composition dans le set de Mirayet, je dirais, un truc comme ça. Il y a une recherche de lyrisme là-dedans, dans les compositions et dans les mélodies traditionnelles et dans nos manières de les jouer, de trucs où on se laisse emporter un peu par la mélodie, et donc c'est la mélodie qui nous conduit à une espèce de folie qui fait qu'on sort de la mélodie, qui fait qu'on va chercher dans les timbres, dans les contrechamps, ça nous conduit aussi à une épaisseur de son. Donc là, tu vois, t'imagines banjo, violon, deux cornemuses, ça fait un son quand même assez dense, ouais, dans le spectre. Il y a un gros appétit de l'ornementation et de jouer avec ça et de se répondre les uns les unes les autres là-dessus. Donc c'est des petits trucs de geek, ni de grands spécialistes, mais c'est du jeu autour de la mélodie. Qui confine à l'improvisation, mais qui reste dans le domaine des musiques traditionnelles, parce qu'on sort pas de la mélodie. Et puis dans ce qui fait le son Brayo, je pense que c'est aussi un appétit pour la cadence des musiques à danser, quoi. Et donc une assise rythmique des mélodies de danse, quoi. Ça, c'est ce qui nous lie avec le son Brayo. Et puis il y a enfin, je crois, des belles chansons toujours dans ce truc un peu lyrique, qui parfois tire un peu les larmes, en tout cas avec une petite saveur pop qu'on aime bien aussi, et donc qu'on fait un peu, qu'on essaye de raccorder, de tricoter avec une envie de son un peu sauvage, un peu improvisé et un peu épais dans le timbre, un peu brutiste aussi, de cultiver cette épaisseur de timbre, et à la fois on le tricote avec un truc assez pop parce qu'on aime bien nous aussi, tu vois, cette saveur là quoi. Voilà, je crois que c'est ça le son Mirailler Braillot.

0: avec Jacques, on fait partie de la Novia. Et du coup, on est imprégné de ces envies de son. Mais en fait, la Novia, c'est un groupe de personnes qui s'est construit autour d'esthétiques particulières. Mais en vrai, une partie de ces esthétiques, les gens de Miraillé, c'est des esthétiques qui pratiquent. Mais en fait, plein de gens dans les musiques trad, c'est des esthétiques qui pratiquent aussi. C'est juste que la Novia, on va tirer ces fils-là plus profondément. Le rapport qu'il y a directement, c'est l'amour de cette idée de timbre, de cette idée de recherche musicale sur des endroits où qui sont pas la mélodie directement, qui sont pas forcément les textes et la mélodie des textes directement, qui sont plus dans des endroits d'aller chercher des histoires de timbre et de saturation qui sont ailleurs dans la musique, quoi. C'est peut-être l'endroit où on se retrouve avec Miraillé en commun avec le collectif La Novia, quoi.
1: Ouais, et il y a l'expression du timbre, l'expression du bourdon et de la répétition, ouais. En fait, une appétence pour la répétition aussi, ouais. Et la variation, en fait, du coup, qui est induite pour moi avec la répétition, qui est quand même mais commune. En fait, moi, ce que j'allais dire, c'est que pour moi, il y a une filiation directe parce qu'en fait, on fait partie des deux et que du coup, en fait, on n'est pas des musiciens différents d'un côté à l'autre. Donc, voilà.

0: Alors, on entendait tout à l'heure Louis-Jacques nous expliquer ce que signifie le tempérament en musique. On y reviendra aussi à l'occasion d'une émission sur la Nove, le collectif dont parlait juste à l'instant Jacques Puech et Antoine Cognet.
1: Voilà, et sur lequel on reviendra plus en détail dans une émission très bientôt.
0: Voilà. Mais pour revenir à cette idée de tempérament, donc pour celles et ceux qui n'auraient pas bien suivi, il s'agit donc de l'écart entre les demi-tons. Donc sur un piano, sur un accordéon ou sur tout autre instrument dit tempéré, cet écart est toujours le même. Mais sur la plupart des instruments traditionnels, ça n'est pas le cas. En tout cas, ça ne l'était pas. Mais la lutherie les a bien souvent fait évoluer pour quitter leur rôle de soliste au tempérament inégal pour pouvoir jouer avec notamment l'accordéon diatonique qui est en plein boom pendant les années du revival folk dans les années 70. Voilà, cette histoire, c'est le livret d'un disque sorti en 2018 qui s'intitule Baoussac d'Arnaud Bibonne qui nous l'apprend. Alors s'il rend un bel hommage aux luthiers du revival folk qui ont justement tempéré ce Baoussac, donc la cornemuse landaise qui est aussi appelée bou. Et alors ces luthiers qui ont permis du coup que la boue ne tombe pas dans l'oubli, l'entreprise d'Arnaud Bibonne, elle, est justement différente, elle est de retrouver ce son originel des baoussacs non tempérés d'avant les années 1970. Donc pour ça, il enregistre ce disque d'air traditionnel joué sur 5 copies d'instruments anciens au tempérament inégal donc. Alors le livret du disque, c'est vraiment une mine d'informations. On y trouve le portrait de quelques joueurs de Baoussac du début du XXe siècle qui pour certains ont été enregistrés sur rouleau de cire, donc vraiment le début du collectage enfin à part
1: et des enregistrements hein.
0: Et oui, des enregistrements, parce qu'à part les collectages écrits, en tout cas le début de ce qu'on peut entendre comme collectage, donc c'est assez émouvant même si on n'entend pas hein, les collectages en eux-mêmes. Voilà, on a des détails sur les instruments, des photos de ces reproductions, des nombreuses sources. Enfin voilà, si vous intéressez de près ou de loin à la cornemuse, c'est vraiment précieux. Par ailleurs, peut-être que du coup, cette description vous semble que le disque soit austère, sérieux, érudit, ou alors pour peut-être pour oreille 5 étoiles, mais pas du tout. Le disque est magnifique.
1: Dire, il n'est pas érudit, tout ça.
0: Certainement.
1: Non, il n'est pas seulement ça.
0: Voilà.
1: Il n'y a pas besoin d'être ethnomusicologue pour apprécier. On peut juste apprécier la musique. C'est ça.
0: Voilà,
1: que je veux
0: dire. Même si vous comprenez rien à cette histoire de tempérament, laissez-vous juste porter par les mélodies et puis le son impeccable d'Arnaud Bibonne qui est très présent. Alors, on vous laisse déguster cette suite de rondos à l'entorne de ma maison et Devat Lopei Neijo Junkets, où on entend particulièrement ce tempérament inhabituel au tout début du morceau, quand la cornemuse fait un appel. Voilà, sur ce morceau, Arnaud Bibonne est accompagné par Simon Guillaumin à la vielle à roue et Camille Rébaud au violon.

0: Ah, mais quelle belle transition dans l'écho du parquet aujourd'hui, où on oscille un peu entre deux pôles esthétiques à l'intérieur du monde du trad, manifestement, entre le, on a eu la cornemuse non tempérée à l'ancienne d'Arnaud Bibonne, et là, c'était des sons beaucoup plus néo-trad, jazzy, avec la clarinette, et c'était une valse qui s'appelle Le Roi fait battre tambour, par le groupe Dimash, sur leur album Dernière Noce. Alors, il s'agit d'un groupe qui avait déjà sorti en 2017 un premier album en format trio et qui en a ensuite publié en 2020 un deuxième, celui dont on vient d'écouter un extrait, en sextet, à une époque donc où l'écho des parquets n'existait pas encore, et c'est pour ça qu'on ne vous en avait pas parlé à l'époque. Voilà. Le trio,
1: on rattrape notre retard.
0: Voilà. Le trio est constitué de Céline Goupil, violon, accordéon, diatonique, voix, Didier Boire, accordéon, diatonique, voix, et Sylvain Ahon, saxophone, soprano, voix. Voilà. Alors peut-être c'était un saxophone soprano et pas une clarinette, c'est toujours difficile. Et ils avaient été rejoints par Peril Lioger, uniquement à la voix, au chant, Romain Morel au violon et Frédéric Pouget aux clarinettes. Voilà. Et cette idée de passer au sextet a émergé lors de l'excellent festival Les Basaltiques, organisé par le CDMDT 43. Et depuis, le groupe anime des balles sous ces deux formats, à 3 ou à 6, comme vous voulez. Leur répertoire repose essentiellement sur des collectages qui ont été effectués en Haute-Loire et la région du Puy-en-Velay, dont ils sont originaires. Des collectages un peu parfois anciens, il y en a de plusieurs de 1946, ou beaucoup plus récents, comme la valse que nous venons d'écouter, qui semble avoir été collectée en 2005. Ils ont choisi beaucoup de chansons parmi ces collectages parce qu'ils font le choix de mettre beaucoup en avant les voix, et notamment celle de Perrine Lioger, même si on trouve aussi sur cet album des morceaux plus instrumentaux ou uniquement instrumentaux. Notamment celui avec lequel nous allons nous quitter aujourd'hui, qui illustre la variété du disque et qui nous permet de balancer d'un pôle esthétique à l'autre, puisqu'il sonne très très différemment du précédent et qui emprunte des chemins plus bruitistes dont l'équipe de Miralay nous parlait. Voilà, c'est une bourrée à trois temps qui est intitulée La Luminière, et c'est la seule compo de l'album qui est une œuvre collective du groupe. On vous laisse avec Dimash et on vous dit à la prochaine.
1: Tu vas quand même nous dire ce que ça veut dire, à luminière?
0: Je ne sais pas, t'as regardé toi?
1: Non.
0: Moi non plus. Bon ben ce sera le mystère. Au revoir.

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